des rythmes en libre cours, des rythmes acheminés, tissés au long, échangés.